0: Ώρα Ελλάδος 12. UTC 9.
1: Bonjour à toutes et à tous, soyez les bienvenus à l'écoute du journal en français sur Radio La Voix de la Grèce, la radio internationale de la radio-télévision publique grecque, ERT. Au micro, Nastia Boulougou. Une nouvelle montée des tensions secoue le Moyen-Orient alors que la trêve vacille. Les États-Unis ont lancé dans la nuit de violentes frappes contre l'Iran en représailles à la chute d'un hélicoptère américain près du détroit d'Ormuz. Téhéran affirme avoir riposté en visant des bases américaines à Bahreïn et en Jordanie, tandis que la défense aérienne du Koweït signale l'interception de cibles ennemies. Malgré cette escalade, un haut responsable américain assure que le président des États-Unis croit toujours possible un accord de paix avec l'Iran. Le ministre iranien des Affaires étrangères, Abbas Araghchi, prévient que toute attaque américaine recevra une réponse. Au Liban, les bombardements israéliens sur tir ont fait au moins 11 morts et 44 blessés, tandis que l'ordre d'évacuation a été tendu pour la première fois au quartier chrétien de la ville. La discussion sur la création de la commission de révision constitutionnelle a débuté en séance plénière. L'opposition dénonce un calendrier étouffant limité à 2 mois. 42 députés participeront aux travaux. La Nouvelle Démocratie propose la révision de 28 articles incluant la possibilité d'universités non étatiques et à but non lucratif, le lien entre la fonction publique et l'évaluation, la modification de l'article 86 sur la responsabilité ministérielle. Lors d'un échange avec Christian Amanpour, dans le cadre d'un événement organisé par The Economist, Kyriakos Mitsotakis a réaffirmé que la Grèce honorera son alliance avec les États-Unis, soulignant que cette relation renforce le rôle d'Athènes comme pôle de stabilité dans la région. Le projet de loi transposant le nouveau pacte européen sur la migration et l'asile est examiné aujourd'hui en séance plénière. Il introduit notamment les return hubs, des centres destinés à faciliter le retour des demandeurs d'asile députés. Ce matin, 132 migrants ont été secourus au sud de Kalilimenes, en Crète. Les 6 accusés impliqués dans un vaste réseau de corruption au sein des services d'urbanisme et des collectivités locales ont été placés en détention provisoire après de longues auditions. En Ukraine, 4 personnes ont été tuées et 10 blessées, dont des frappes russes à Kharkiv. Volodymyr Zelensky a qualifié de positif son entretien à Londres avec les envoyés américains, évoquant une volonté commune d'intensifier les efforts diplomatiques. L'Académie d'Athènes et l'Académie chinoise des sciences sociales organisent le 2e congrès mondial d'études classiques. Des chercheurs y échangent sur la valeur intemporelle de la pensée antique et sur son rôle face aux défis contemporains. Et météo, temps généralement ensoleillé, averses locales dans l'après-midi sur les régions continentales. Température de vent à 33 degrés à Athènes, de 19 à 32 degrés à Thessalonique.
2: C'était les principales informations de la journée. Merci de votre attention et à bientôt sur La Voix de la Grèce.